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1: أعوذ بالله من الشيطان الرجيم. بسم الله الرحمن الرحيم. الحمد لله رب العالمين الرحمن الرحيم مالك يوم الدين إياك نعبد وإياك نستعين اهدنا الصراط المستقيم صراط الذين أنعمت عليهم خير المغضوب عليهم ولا الضالين اللهم آمين. السلام عليكم ورحمة الله وبركاته. بكي جلدي بكي طالبي ñi sa borom dogal jamono ji ñuy addu ñuy tewlu ci radio Benno FM ñongi leen di nuyu ci fepp fo xamne fi ngeen nek yena xam ñi ne 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